et son Gainsborough vont rejoindre Paris. Ils ont laissé derrière eux

0: Bah les gars, vous savez quoi?
1: Bah non.
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0: paraît qu'une nuit, chez la Marlène, on l'a retrouvée les bras en croix, une lame plantée dans l'abdomen, avec un nombril gros comme ça. 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